0: T'as besoin d'autre chose, toi?
1: Oui. Vous aurez rien contre les cauchemars?
0: Les cauchemars?
1: Bah, en ce moment, je fais toujours le même rêve. Je nage dans la Seine, tout d'un coup, j'avale un rat. Alors j'étouffe et puis je coule. Et en bas, il y a des huîtres, elles m'attrapent les chevilles. Alors je vomis le rat sur les huîtres, le rat, il attaque les huîtres, je remonte à la surface, je prends une péniche dans la tête et là, je me réveille.
0: Putain. C'est pas la peine que je te file des trucs à toi.
1: C'est vrai? Super. Bon, allez, salut.

Mais moi, ce que je trouve l'arrangement dans ma tête, c'est que j'imagine comment les gens dansent. Alors, quand les gens dansent, par exemple, si elle a dansé à gauche, à gauche, à gauche, à gauche, maintenant il faut changer à droite.